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0: Fabrication des robots. Cette formation permet aux jeunes de développer des compétences dans des domaines appelés à prendre une place croissante dans le monde du travail. De quoi poser les premières bases du futur vocation dans le numérique.
1: Merci à vous, exilé Adrien Boutou-Sanjo. Démocratique du Congo, le président Félix Antoine Tshisekedi formalise la première étape vers le dialogue national.
2: Le chef de l'État congolais a signé hier une ordonnance créant un comité chargé de préparer la mise en place de ce dialogue national. Il sera chargé de définir les paramètres fondamentaux de l'événement et aussi d'identifier les besoins financiers, techniques, logistiques et sécuritaires afin de promouvoir, de pouvoir proposer au chef de l'État.
1: Après 15 ans d'inactivité, la Ligue de basketball de la Mambéré-Kadé a organisé avant-hier un match amical entre les 5 Caras de Berberati et l'équipe de Carnot.
2: L'objectif, relancer le championnat du basketball à Berberati. Omer Changemo y a assisté.
3: L'ambiance est mouvementée autour du terrain où le public est venu se reconnecter à cette discipline qui a observé un long moment de silence. Les 5 Caras de Berberati ont gagné la sélection de la ville de Carnot 49-42. Selon le président de la Ligue de basketball de Mambéré, Rigobert Bayré, sa défaite ne constitue pas le désespoir car le match retour reste encore.
4: Dans l'espoir, il y a un gagnant et un perdant. Prochainement, nous allons faire beaucoup fort pour remporter ce match-là. Ils sont à un top niveau et ça, j'apprécie vraiment. Prochainement, nous allons faire espoir pour renverser la prochaine match.
3: Damien Diallo, capitaine de la sélection de Berberati, se réjouit de leur victoire.
5: Je suis de Carnot et nous de Berberati ici, on s'est entendu de faire présenter à la population de la ville de Berberati que le basketball qui était vraiment le berceau de la République centrafricaine, que ça veut faire actuellement un renouvellement dans la ville de Berberati.
3: Majesté Justin Bodo, président en exercice de la Ligue de basketball de Mambéré-Kadé, explique l'objectif de cette initiative.
6: C'est dans une logique en fait de renouveau du basketball dans la région et nous avons fait ça pour relever le défi pendant plusieurs années qui n'a pas été effectif. Et dans ce sens, nous avons initié déjà une collaboration avec l'équipe de Carnot et dans ce cas, nous demanderons un peu plus d'intéressement de la population de toutes les régions afin déjà de pousser cette initiative à d'énormes niveaux et donc encourager le basketball centrafricain.
3: Pendant longtemps, les ligues de basketball de la région de l'Équateur en général connaissaient des dysfonctionnements et plus particulièrement celle de Berberati, capitale de la région de l'Équateur. Au même changement, Berberati, Radio de Kiluka.
2: Le match retour s'est encore sorti hier par la victoire de l'équipe 5 Caras de Berberati sur la sélection de Lola 54-53.
1: À Bombari, Chris Roy, la troisième journée du play-off de la Ligue de la Waka s'est achevée hier.
2: Les anges de Fatima de Bombari se sont inclinés devant Total Foot de Ndassima 1-0 et Olympique de Maloum et Uzidipi ont fait match nul 2-2. Nous revenons ici à Bangui pour parler des éliminatoires de la Sous-Ligue de la Kwanga. Le seul match qui était au programme hier s'est soldé par un forfait en faveur de Daes Douane qui devait affronter FC Tingoa. C'est la fin de ce journal. Merci de nous avoir suivis et excellente journée à toutes et à tous.
1: Merci à vous, Chris Roy Jordan Badengue. Une pause avant de suivre notre invité du jour.
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2: L'invité de ce jour est le professeur Abdoulaye Sipou, chef de service de la gynécologie obstétrique. Je vais y arriver à l'hôpital communautaire de Bangui. Des pratiques rétrogrades commençaient à prendre de l'ampleur dans ce service et les patients s'en plaignent sur les ondes de radio. Le professeur Sipou les condamne avec fermeté et rassure que les mesures sont déjà prises pour y mettre fin. Il est au micro de Bonaventure Ngumba Katikiro.
9: Professeur Abdoulaye Sipou, bonjour.
10: Bonjour, Bonaventure.
9: Les patients se plaignent du fait que les sages-femmes et les infirmières de la maternité de l'hôpital communautaire de Bangui leur demandent beaucoup de paiements pour la table d'accouchement. Est-ce que ces femmes qui viennent accoucher devraient payer pour cela?
10: En réalité, la réponse est non. Non, ces sages-femmes sont des sages-femmes qui font ce que les gens appellent banalement le raquettage. Ce raquettage, ça se fait à notre insu. Nous ne sommes pas au courant. Et je peux déjà vous dire, vous pouvez le vérifier auprès des patientes qui sont encore dans le service, que depuis 48 heures où nous avons été mis au courant, nous avons saisi le directeur de l'hôpital et avec lui, nous avons réfléchi sur les dispositions à prendre. Et depuis 48 heures, les sages-femmes qui ont été prises main dans le sac ont été obligées de rembourser tout l'argent qu'elles ont eu à prendre sur les malades. Et cette pratique, croyez-moi, ça ne va plus se reproduire parce que c'est une pratique qui est malsaine, qui ternit l'image de l'hôpital, alors que nous sommes l'hôpital de référence, l'hôpital vers lequel les gens y vont quand ils sont en détresse, vers lequel les patients sont orientés quand les autres structures périphériques n'ont pas pu résoudre le problème. Ces dispositions ont été prises. Nous avons commencé à traquer les sages-femmes qui sont pas honnêtes. Il y en a qui sont obligés de rembourser depuis 48 heures là. Et les vérifications, c'est à vous de le faire auprès des malades pour vous rendre compte que les services qu'elles subissaient ne se font plus parce que nous sommes informés. Et depuis que nous sommes informés que nous avons mis les pressions, eh bien, il n'y a plus cette mauvaise pratique. Mais nous n'allons pas nous arrêter là parce que le centre africain, quand il ne sent pas qu'il y a une pression, eh bien, il a tendance à recommencer. Et ceux qui ont eu...
9: Une pression continue.
10: Continue. Ça va être continu, pour que l'on ne puisse pas penser que l'hôpital communautaire, c'est un lieu où on doit se permettre de prendre de l'argent. Il peut le faire dans d'autres services, mais dans gynécologie obstétrique, où les femmes accouchent, il n'en est plus question. Et nous allons y veiller personnellement.
9: Autre chose, les sages-femmes et infirmières accoucheuses exigent aux femmes enceintes de payer les médicaments qu'elles vendent personnellement à titre privé. Faire le contraire, c'est-à-dire aller payer ces médicaments à la pharmacie ou ailleurs, c'est provoquer la colère et la négligence du personnel soignant. Quand est-ce qu'on va mettre fin à ces pratiques?
10: Le raquettage ou la vente des médicaments illicites par le personnel. Mais ce que je dois vous dire, la santé de la mère est une priorité portée par le chef d'État. Et quand le chef d'État avait pris la décision de consacrer la gratuité ciblée pour les femmes enceintes et les femmes qui accouchent, nous étions déjà en partenariat avec MSF Belgique qui nous appuyait. Quand on dit gratuité, il y a quelqu'un qui est derrière qui paye. C'est soit les partenaires, soit le ministère de la Santé, soit une ONG. Mais il y a toujours quelqu'un qui supporte les frais et les patients les reçoivent gratuitement. Et quand MSF a arrêté son projet d'appui au service, ils nous ont mis à notre disposition des médicaments que nous donnons gratuitement aux malades. C'est ce que j'ai dit tout à l'heure. Il y a certaines sages-femmes qui ont vraiment de mauvaises intentions, qui vendent ces médicaments. Dès que nous avons eu l'information, nous avons alerté toute l'équipe pour que cette pratique-là ne puisse plus se poursuivre. Aller acheter un autre médicament alors que nous en fournissons et nous avions eu ça de la part d'un partenaire, je crois que c'est une malhonnêteté que nous n'acceptons pas, que nous ne cautionnons pas.
9: Chose pire, les femmes n'acceptent pas pas qu'on les mette à deux sur un lit de la maternité de l'hôpital communautaire. Ne pensez-vous pas que cette manière de faire les choses puisse entraîner la transmission de certaines maladies?
10: Généralement, les femmes qui se retrouvent à deux sur un lit, ce sont les femmes qui ont accouché simplement, il n'y a pas de problème. Et comme il y a beaucoup de femmes qui accouchent, parce que je vous ai dit, c'est le service de référence nationale. C'est le service où les gens qui y viennent se sentent plus en sécurité. Et elles peuvent même abandonner les maternités périphériques qui sont proches de leur domicile pour venir juste ici pour accoucher, parce qu'elles savent qu'il y a la sécurité. Et comme elles sont en nombre important et que ça dépasse la capacité des lits, eh bien, elles se retrouvent à deux, mais elles n'y restent pas longtemps. Généralement, c'est 6 heures, maximum 12 heures, et elles sont déjà rentrées chez elles. Donc, le temps qu'il y ait transmission des germes, comme on le dit dans notre langage, de transmission nosocomiale, non, ces risques-là sont vraiment minimes. Mais c'est dire que nous sommes victimes de notre propre succès, parce que nous faisons bien le travail.
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6h45 et même 46. Voici les titres de l'actualité locale en ce 14 septembre. La France et le Canada renforcent donc leur lien entre les deux pays lors d'une rencontre prévue à Saint-Pierre-et-Miquelon. Nous vous en parlerons, en tout cas nous vous en parlons depuis plusieurs jours. Le président de la République Emmanuel Macron est attendu cette fin de semaine dans l'archipel. Et le point fort de sa venue, c'est donc le rendez-vous avec le Premier ministre canadien Mark Carney. Nous vous présenterons donc les grandes lignes de ce rendez-vous historique dans nos éditions de la matinale. Les rencontres patrimoniales et culturelles débutent ce lundi pour leur 4e édition. Jusqu'à vendredi, artistes, associations et habitants sont invités à se retrouver autour de la création de la mémoire et de la transmission à travers plusieurs rendez-vous. Rosiane Delizargue, chef de la mission aux affaires culturelles, était l'invitée du journal télé hier soir. Elle nous présentera le programme. Puis nous vous ferons un retour sur l'édition 2026 du Tour de l'île aux marins à la nage. Un parcours de 5 km en mer organisé par l'association Nemo. Une dizaine de nageurs étaient sur la ligne de départ de ce défi sportif. Juliette Beaumont et Jérôme Anger n'ont pas nagé, mais ils ont recueilli les réactions à l'issue de l'épreuve. Et c'est Sonny Chamsidine que vous retrouverez pour développer ces titres dans nos éditions de 7h et 8h.

Massé. Sur le bord local, c'est Robert Deveau, Bruno Bourgeois et Chas Delaney avec la fameuse chanson John Joe. Avant ça, c'était le pièce théâtre, le vieux bus bleu avec la vieille brosse en Acadie. À 7h22 à l'émission Le Carillon sur les ondes de la radio CKJM, juste en coin au microphone ce matin sur ce lundi 14 septembre. Rappelle que la réunion mensuelle des Chevaliers du Culan se passe ce soir à la salle à Point Cross, ce soir à partir de 7h. Alors, encore une fois, c'est la réunion mensuelle des Chevaliers du Culan ce soir à la salle à Point Cross à partir de 7h. Dans Soupeux, l'Anne-Marie de Veille, le pied cassé cassant qui nous apporte au bulletin de sport. Avant ça, Jenny Lynn Leblanc, Big Deal en Acadie.

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0: 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Polynésie la première, bonjour à tous, bienvenue, il est 6h01.
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0: Allez, il est 6h30 au Marquise, on va dire 7h02 du côté de Marivama. Voici l'info que nous présente Corinne Tehitia. Bonjour.
1: Madame, Monsieur Yorana, merci pour votre fidélité. Voici les titres de cette édition. J-13 avant les élections sénatoriales, les grands électeurs auront à choisir entre 10 candidats. On fait le point dans quelques instants. Un autre grand événement qui se profile à l'horizon, la 40e foire agricole qui va se tenir du 24 septembre au 4 octobre à Outoumaoro. Pour cette nouvelle édition, l'accent est mis sur l'avenir du secteur, l'agriculture, un univers qui séduit de moins en moins nos jeunes. Et en fin de journal, on part à la rencontre de Nelani Hei Hawatei, sacrée Miss Tahiti, Miss T 2026. Elle a participé hier à son premier shoot, une photo officielle avec ses dauphines. Mais tout d'abord, cette information, c'était la fausse note de la délégation thaïsienne victorieuse lors des championnats du monde de VA à Singapour. Après la compétition, un rameur aurait eu un mauvais comportement dans une boîte de nuit. Après des péripéties judiciaires à Singapour, le jeune rameur est arrivé au Fénoua hier soir. 10 candidates en course pour les sénatoriales. Il leur reste près de 2 semaines pour tenter de convaincre les grands électeurs. Maires, conseillers municipaux, élus à l'Assemblée, députés et sénateurs sortants sont appelés aux urnes le 27 septembre prochain. Ils devront élire nos 2 futurs sénateurs pour une durée de 6 ans. Le rôle d'un sénateur est de voter des lois, de contrôler l'action du gouvernement central et de représenter les collectivités territoriales au sein de la République. Alors, qui sont les 10 candidats polynésiens? Élément de réponse avec Tururu Guérard.
4: Ils sont 10 sur la ligne de départ pour seulement 2 sièges à pourvoir au Sénat. Le Tapura Huiratira s'appuie sur un maillage solide, son duo, composé de la sénatrice sortante Lana Tetuanui et du président du parti, Edouard Fritsch, figure parmi les grands favoris. Aheria Polinetia présente un seul candidat, Temarama Varne. Candidat aux dernières municipales de Pirae, il devra désormais convaincre les grands électeurs. Heyura Les Verts entre également dans la course avec Jackie Briand et Tati Salmon. Du côté de Tenati Rassemblement National, c'est Eymana Jordan qui porte les couleurs du parti. Bruno Sondra sera également candidat. L'ancien député maire portera la bannière du Amuitera. Parmi les outsiders, le sénateur sortant Tevaro Fritsch mise sur son bilan. Il veut démontrer qu'il peut exister au-delà des partis, et cette fois sans l'étiquette du Tapura. Autre candidat sans étiquette, Steve Amblin. Il veut porter la voix de la société civile et du monde de l'entreprise. Et puis, il y a les grands absents de cette élection, les indépendantistes. Jusqu'au dernier moment, Afanoti a compté sur Naomi Mihura. Mais la maire déléguée de Teveitoa l'a clairement annoncé, elle ne sera pas candidate. Pas de candidat non plus pour le Tavini, mais Jackie Briand, autrefois allié du parti Bleu Ciel, reste politiquement le candidat qui en est le plus proche. Enfin, la 10e et dernière candidate, Sabrina Birk, elle se présente comme apolitique, avec Christian Pinard comme remplaçant. Verdict, le 27 septembre.
1: Des études financées pour mieux revenir travailler aux Finnois, le pays ouvre ses nouvelles bourses majorées aux étudiants qui choisissent des secteurs jugés prioritaires, l'intelligence artificielle, la cybersécurité, cloud, télécommunications, mais aussi certaines formations en journalisme et communication, une aide qui peut peser dans l'orientation des jeunes. La question est de savoir si ces jeunes trouveront un emploi à leur retour. Tita Wadoum.
5: À 18 ans, elle vient tout juste d'avoir son bac. Étudiante en première année à l'UFP, Hani Hay appartient à une génération pour qui le choix du numérique paraît presque évident.
6: Au futur, nous serons plus une population connectée. Du coup, c'est intéressant pour nous qui sommes toujours sur le net.
5: Intelligence artificielle, cybersécurité, télécommunication ou encore cloud, ce sont justement quelques-unes des formations que le pays a choisi de soutenir avec ses bourses majorées. Jusqu'à 150 000 francs par mois pour partir se former hors du territoire. Une possibilité que la jeune étudiante aurait aimé connaître plus tôt.
6: Je fais ma L1 ici, après je pars. Donc oui, j'aurais aimé quand même en savoir un peu plus avant.
5: Le dispositif existe depuis 2003. En contrepartie de cette aide, les bénéficiaires s'engagent à revenir travailler en Polynésie pendant une durée égale ou double des années financées. Et les filières numériques retenues ne doivent rien au hasard. Pour Olivier Cressman, président de l'OPEN, l'Organisation des professionnels de l'économie numérique, les compétences manquent déjà.
7: La cybersécurité, le cloud sont évidemment des métiers sur lesquels on a absolument besoin d'avoir des compétences.
5: Selon la DG2E, 90% des bénéficiaires suivis depuis 2020 ont trouvé un emploi. Difficile toutefois d'avoir davantage de recul alors que le dispositif a plus de 20 ans, les bénéficiaires n'ayant pas été comptabilisés auparavant. Et avec les nouveaux métiers du numérique, le besoin de compétences ne garantit pas à lui seul les débouchés.
7: Ces jeunes Polynésiens, évidemment, qui prennent l'engagement de revenir sur le territoire, mais faut-il encore qu'on ait des choses concrètes à leur proposer. On a des besoins de projets ambitieux pour qu'ils puissent trouver des jobs quand ils reviennent. Les entreprises ne vont pas inventer des postes parce qu'il y a des bourses majorées.
5: Le pari du pays est de former aujourd'hui les jeunes Polynésiens aux compétences dont le Fénois aura besoin demain, mais aussi créer les activités et les emplois qui leur donneront une raison et la possibilité de revenir.
1: Cette interrogation en présent, et si l'intelligence artificielle allait trop vite, même pour ceux qui la fabriquent? Plusieurs grands patrons de la tech tirent aujourd'hui la sonnette d'alarme. Ils craignent que certaines intelligences artificielles deviennent bientôt beaucoup plus difficiles à contrôler, notamment sur Internet, au point de demander eux-mêmes de ralentir la course. Alors pourquoi cette inquiétude maintenant et jusqu'où l'IA pourra-t-elle aller? Élément de réponse avec Fauzi Trita.
8: Le patron d'Anthropic estime que dans les 6 à 12 prochains mois, des agents IA pourraient devenir capables d'agir à très grande échelle sur Internet, avec à la clé des dégâts qui pourraient se chiffrer en centaines de milliards de dollars. Selon lui, ces agents ont déjà montré leur capacité à se coordonner, tromper leurs superviseurs et à effacer les traces de leurs actions. Des incidents récents chez OpenAI et Anthropic ont renforcé ces inquiétudes. En juillet, lors de tests, des agents IA d'OpenAI, confinés dans un environnement, ont réussi à rejoindre Internet et à attaquer la plateforme Hugging Face. Dario Amodei...

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6: 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Donc oui, j'aurais aimé quand même savoir un peu plus avant.
5: Il te peut te monter et te veiller tout en aide et te mouman en or à nous, Olivier Cressman, te prétendu te monter et te natirera. 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
7: Sont évidemment des métiers sur lesquels on a absolument besoin d'avoir des compétences.
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3: Bande de chanceux, vous êtes sur Polynésie la première, il est 7h tantôt Marquise, 8h au Gombier, 7h sur Polynésie la première. Voici le condensé de l'actu locale avec Corinne Tehitia. Bonjour.
4: Yorana, Marotia, Madame, Monsieur Yorana, merci pour votre fidélité. Voici les titres de cette édition. J-13 avant les élections sénatoriales, les grands électeurs auront à choisir entre 10 candidats. On fait le point dans ce journal. Septembre, c'est le mois sans tabac. La direction de la santé propose différentes astuces sur son site internet pour encourager la population. Mais quand l'envie revient, comment ne pas claquer Miritu Matari nous dira tout dans quelques instants. Un autre grand événement qui se profile à l'horizon, la 40e foire agricole qui va se tenir du 24 septembre au 4 octobre à Outoumaoro. Pour cette nouvelle édition, l'action est mise sur l'avenir du secteur de l'agriculture, un univers qui séduit de moins en moins nos jeunes. Mais tout d'abord, c'était la fausse note de la délégation tahitienne victorieuse lors des championnats du monde de Va'a à Singapour. Après la compétition, un rameur aurait eu un mauvais comportement dans une boîte de nuit. Après des péripéties judiciaires à Singapour, le jeune rameur est arrivé au Fénois hier soir. L'article complet est à lire sur notre site internet. 10 candidats en course pour les sénatoriales, il leur reste près de 2 semaines pour tenter de convaincre les grands électeurs. Maires, conseillers municipaux, élus à l'Assemblée, députés et sénateurs sortants sont appelés aux urnes le 27 septembre prochain. Ils devront élire nos 2 futurs sénateurs pour une durée de 6 ans. Le rôle d'un sénateur est de voter des lois, de contrôler l'action du gouvernement central et de représenter les collectivités territoriales au sein de la République. Alors, qui sont les 10 candidats polynésiens? Éléments de réponse avec Tourorou Guérard.
5: Ils sont 10 sur la ligne de départ pour seulement 2 sièges à pourvoir au Sénat. Le Tapura Huiratira s'appuie sur un maillage solide, son duo, composé de la sénatrice sortante Lana Tetuanui et du président du parti, Edouard Fritsch, figure parmi les grands favoris. Aheria Polinetia présente un seul candidat, Temara Mavarne. Candidat aux dernières municipales de Pir'e, il devra désormais convaincre les grands électeurs. Heyura Les Verts entre également dans la course avec Jackie Briand et Tati Salmon. Du côté de Tenati Rassemblement National, c'est Eymana Jordan qui porte les couleurs du parti. Bruno Sondra sera également candidat. L'ancien député-maire portera la bannière du Amuitera. Parmi les outsiders, le sénateur sortant Tevaro Fritsch mise sur son bilan. Il veut démontrer qu'il peut exister au-delà des partis et cette fois sans l'étiquette du Tapura. Autre candidat sans étiquette, Steve Amblin. Il veut porter la voix de la société civile et du monde de l'entreprise. Et puis, il y a les grands absents de cette élection, les indépendantistes. Jusqu'au dernier moment, Afanoti a compté sur Naomi Mihura. Mais la maire déléguée de Teveitoa l'a clairement annoncé, elle ne sera pas candidate. Pas de candidat non plus pour le Tavini, mais Jackie Briand, autrefois allié du parti Bleu Ciel, reste politiquement le candidat qui en est le plus proche. Enfin, la 10e et dernière candidate, Sabrina Birk, elle se présente comme apolitique, avec Christian Pinard comme remplaçant. Verdict, le 27 septembre.
4: Des études financées pour mieux revenir travailler au Fénois. Le pays ouvre ses nouvelles bourses majorées aux étudiants qui choisissent des secteurs jugés prioritaires comme l'intelligence artificielle, la cybersécurité, cloud, télécommunications, mais aussi certaines formations en journalisme et communication. Une aide qui peut peser dans l'orientation des jeunes. La question est de savoir si ces jeunes trouveront un emploi à leur retour. Tita Wadoum.
6: À 18 ans, elle vient tout juste d'avoir son bac. Étudiante en première année à l'UFP, Hani Hei appartient à une génération pour qui le choix du numérique paraît presque évident.
7: Au futur, nous serons plus une population connectée. Du coup, c'est intéressant pour nous qui sommes toujours sur le net.
6: Intelligence artificielle, cybersécurité, télécommunication ou encore cloud, ce sont justement quelques-unes des formations que le pays a choisi de soutenir avec ses bourses majorées. Jusqu'à 150 000 francs par mois pour partir se former hors du territoire. Une possibilité que la jeune étudiante aurait aimé connaître plus tôt.
7: Je fais ma L1 ici, après je pars. Donc, oui, j'aurais aimé quand même en savoir un peu plus avant.
6: Le dispositif existe depuis 2003. En contrepartie de cette aide, les bénéficiaires s'engagent à revenir travailler en Polynésie pendant une durée égale ou double des années financées. Et les filières numériques retenues ne doivent rien au hasard. Pour Olivier Cressman, président de l'OPEN, l'Organisation des professionnels de l'économie numérique, les compétences manquent déjà.
0: La cybersécurité, le cloud sont évidemment des métiers sur lesquels on a absolument besoin d'avoir des compétences polynésiennes.
6: Selon la DG2E, 90% des bénéficiaires suivis depuis 2020 ont trouvé un emploi. Difficile toutefois d'avoir davantage de recul alors que le dispositif a plus de 20 ans, les bénéficiaires n'ayant pas été comptabilisés auparavant. Et avec les nouveaux métiers du numérique, le besoin de compétences ne garantit pas à lui seul les débouchés.
0: Ces jeunes polynésiens, évidemment, qui prennent un engagement de revenir sur le territoire, mais faut-il encore qu'on ait des choses concrètes à leur proposer. On a des besoins de projets ambitieux pour qu'ils puissent trouver des jobs quand ils reviennent. Les entreprises ne vont pas inventer des postes parce qu'il y a des bourses majorées.
6: Le pari du pays est de former aujourd'hui les jeunes Polynésiens aux compétences dont le Fénois aura besoin demain, mais aussi créer les activités et les emplois qui leur donneront une raison et la possibilité de revenir.
4: Cette interrogation en présent des grands patrons de la tech. Et si l'intelligence artificielle allait trop vite même pour ceux qui la fabriquent, plusieurs d'entre eux tirent aujourd'hui la sonnette d'alarme. Ils craignent que certaines intelligences artificielles deviennent bientôt beaucoup plus difficiles à contrôler, notamment sur Internet, au point de demander eux-mêmes de ralentir la course. Alors pourquoi cette inquiétude maintenant et jusqu'où l'IA pourrait-elle aller? Éléments de réponse avec Fawzi Trita.
8: Le patron d'Anthropique estime que dans les 6 à 12 prochains mois, des agents IA pourraient devenir capables d'agir à très grande échelle sur Internet, avec à la clé des dégâts qui pourraient se chiffrer en centaines de milliards de dollars. Selon lui, ces agents ont déjà montré leur capacité à se coordonner, tromper leurs superviseurs et à effacer les traces de leurs actions. Des incidents récents chez OpenAI et Anthropique ont renforcé ces inquiétudes. En juillet, lors de tests, des agents IA d'OpenAI, confinés dans un environnement, ont réussi à rejoindre Internet et à attaquer la plateforme Hugging Face. Dario Amodei appelle donc à ralentir temporairement le développement des modèles les plus puissants, le temps de mieux contrôler ces nouvelles capacités. Il propose notamment la mise en place d'observateurs indépendants et s'engage à appliquer cette mesure chez Anthropique.
9: Il n'est pas le seul à alerter. D'autres grands dirigeants de la tech sont allés dans ce sens.
8: Oui, l'appel du patron d'Anthropique a été partagé par Sam Altman, le dirigeant d'OpenAI et rival d'Anthropique, qui s'est dit d'accord avec lui sur X. Fin juillet, après l'incident de sécurité qui a impliqué un modèle d'OpenAI, il avait aussi évoqué l'idée de ralentir le développement de l'IA pour laisser à la société le temps de s'adapter à ses nouvelles capacités. Elon Musk est également allé dans le sens de l'appel du patron d'Anthropique. Sur X, il a écrit « Dario a raison » et en 2023, à Paris, lors du salon Vivatech, le milliardaire alertait déjà. Je suis en faveur d'une réglementation de l'IA parce que je pense que l'IA avancée représente un risque pour le public. Et si nous ne faisons pas attention lors de la création de l'intelligence artificielle générale, nous pourrions potentiellement faire face à une issue catastrophique.
4: Au chapitre social, les syndicats de la fonction publique appellent à la grève le 29 septembre prochain. Un rassemblement est prévu de 7h à midi devant le Haut-Commissariat. Et parmi les revendications, la revalorisation du point d'indice, de meilleures évolutions de carrière, davantage de moyens pour les services publics et l'égalité salariale entre les femmes et les hommes. Cette fois, j'arrête. Plus facile à dire qu'à faire. Au Fénois, près de 4 adultes sur 10 fument encore. Et en ce mois de septembre, le mois sans tabac invite justement les fumeurs à tenter de décrocher. Mais quand l'envie revient, comment ne pas craquer? Et qu'est-ce qui aide vraiment? Mérite Oumatari est allé à la rencontre de ceux qui essayent.
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13: Right, that's NPR's John Ruwitz. John, thanks.
10: You're welcome.
14: Let's turn now to efforts in Congress to rein in artificial intelligence. One of the leading voices in that effort is Congressman Greg Kassar. He's a progressive Democrat from Texas. Good morning, Congressman, and welcome back to the program.
15: Good morning.
14: So you're introducing legislation with your Senate colleague, Bernie Sanders, that would ban, quote, super intelligent AI. What is super intelligent AI, and why do you feel that it's such a danger?
15: You can think of super intelligent AI as like an AI super weapon, artificial intelligence that becomes smarter than humans, impossible for us to control, able to defy commands to be turned off, and that could have the capability of developing nuclear weapons or other weapons of mass destruction. And so Senator Sanders and my bill isn't bold. It's just actually common sense. No company should be able to build this kind of artificial intelligence that humans could not control or contain.
14: Is there support for your bill?
15: Data for Progress, a progressive think tank, recently polled the country and actually found that about 70% of Americans support an immediate ban on artificial superintelligence, with only about 25% opposed. Americans every single day are hearing more and more about the dangers of completely unregulated AI.
14: But is there support for your bill among your colleagues, I mean, to get this passed?
15: I have found incredible support just talking about it. The bill text will actually be released in the coming days. And so this is one of the few bills I've experienced in Congress where we haven't even released the bill yet and are already getting significant amounts of support, because this is just a baseline national security issue.
14: Now, President Trump is dismissing the dangers of AI and warning that if there is a slowdown, then the U.S. loses the AI race to China. Is he wrong? Will being cautious lose the U.S. their competitive edge?
15: Donald Trump is wrong here. We must pursue international agreements, including with China, to prevent extremely dangerous AI from being developed anywhere in the world. We can do that. We've done that during the Cold War when we signed nuclear non-proliferation agreements with the Soviet Union. The U.S. and China are in this race, but it's the kind of race where the second you step over the finish line, you fall down a steep, deadly cliff. No one can win the AI arms race. Our goal has to be to end the AI arms race to protect people here and around the world.
14: Now, some of the scenarios experts are warning about is that humans will lose control of the technology, and that could hypothetically lead to mass extinction. So this is a global threat. Now, let's say your bill passes. That doesn't regulate anything globally. It just says pursue agreements. I mean, how do you work in conjunction with other world powers, namely China, to make sure this is a global effort?
15: We need to put up AI safety guardrails now in the United States to protect Americans while we pursue international agreements. By putting in protections here in the United States, we can show we're serious about getting a deal. And because Chinese models currently train on American AI models, passing strong U.S. rules now, along with export controls, slow down dangerous AI development around the world. 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This should be a top priority for the United Nations meeting next week. 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
15: 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Every one of these companies just making a pinky promise they can revoke is not a safety system. That's why Congress needs to act. And one important step is to pass Senator Sanders and my bill to have a federal agency that stops the madness and keeps Americans safe first.
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13: During his weekend trip to Ireland, President Trump waded into an age-old conflict. 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
3: Yaurana, merci de nous rejoindre sur TNTV pour votre journal. Tout de suite, les titres de ce dimanche 13 septembre. Prudence extrême si vous prenez la mer à la presqu'île. Une baleine et son baleineau ont élu domicile dans le lagon entre Veirao et Tearupo. Pourquoi cette présence inquiète-t-elle autant les autorités et les marins? Nous ferons le point dans ce journal. Votre habitation est-elle située en zone de danger? Face au risque d'éboulement et de glissement de terrain, des géologues passent actuellement nos reliefs au peigne fin. Enquête sur le terrain. Dans votre grand JT Sport ce soir, du très grand spectacle sur les routes pour le Tour Tahiti Nui. Entre sprint final pour le premier maillot jaune et arrivée épique au Belvédère, qui a dompté ses premières étapes? Oriano Tefo et l'équipe des sports vous révéleront tous les résultats. Et puis, ils nous parleront aussi football avec le coup d'envoi de la Ligue de Tahiti. Une nouvelle formule et des scores fleuves qui font parler. Analyse et réaction dans le Grand JT Sport. Appel à la vigilance pour les usagers de la mer à la presqu'île. Depuis plusieurs jours, une baleine et son baleineau évoluent dans le lagon entre Veirao et Tearupo. Une présence exceptionnelle, mais qui n'est pas sans risque pour les cétacés en raison des risques de collision avec les embarcations. L'association Matatohora et les pompiers appellent les navigateurs à la plus grande prudence. Nous sommes allés ce matin sur place.
4: Aperçue à Veirao puis du côté de Tearupo, cette mère et son petit circulent dans le chenal. Le risque d'accident avec les navires y est élevé.
5: Matatohora à tous les pêcheurs, secteur Veirao. Secteur Veirao, présence de deux baleines, maman et bébé.
6: Étant donné la situation critique par rapport à la circulation des bateaux et donc un risque élevé de collision, nous sommes intervenus et nous avons analysé la situation. Le risque, encore une fois, de collision reste élevé lorsque les baleines sont présentes dans les lagons, dans les passes et dans les baies. On est en pleine saison de baleines à bosse en ce moment en Polynésie. Et dans toutes les îles, cette situation peut se retrouver.
4: En cette période de mise-bas, les mamans viennent chercher le calme des eaux intérieures pour allaiter et protéger leurs baleineaux.
6: On reste vigilant parce que même si on ne la voit pas, justement, c'est ça le problème, c'est qu'elle n'est pas toujours bien visible. Donc si l'on va vite et qu'elle ressort à notre bateau, on peut avoir une collision inévitable. Ralentir, c'est le maître mot de la situation pendant la saison des baleines.
4: L'association Matatohora a informé le JRCC, les pompiers, la commune ainsi que les pêcheurs par VHF. Afin d'appeler tout le monde à la prudence, le risque de collision est élevé.
3: Mieux anticiper pour mieux se protéger des glissements de terrain et d'éboulements, la Polynésie actualise sa cartographie des zones vulnérables à Tahiti, Mo'orea et Bora Bora. Des experts sillonnent actuellement le relief pour réévaluer les risques. Mais quel impact concret de cette mesure pour les riverains? Élément de réponse dans ce reportage.
4: Les habitants installés au pied des falaises, le moindre éboulement reste une hantise, même des années après.
7: Il y a quelques temps, il y a un caillou qui était descendu, mais qui était grand, hein, qui faisait à peu près 3 mètres cubes. Et il a dégringolé du haut, il a cassé tous les arbres et tout sur le passage, il a cassé le portail. Et comme il y a eu une dénivellation, il est tombé, il s'est enfoncé, c'est ce qui a permis d'arrêter sa course. Et il s'est arrêté juste au portail.
4: Pour répondre à ces inquiétudes et sécuriser l'extension urbaine, la Polynésie actualise la carte des risques à Tahiti, Mo'orea et Bora Bora. Une démarche engagée depuis 2002 via le programme RA pour un marché actuel de 34 millions de francs.
8: Le cœur de métier de la DCA, c'est d'informer la population sur tout ce qui est cartographie relatif aux risques naturels pour pouvoir après ensuite réaliser leur projet d'aménagement. Forcément, aujourd'hui, toutes les plaines sont urbanisées, sont construites, donc les gens vont aller plutôt tendance à aller vers les montagnes. Donc du coup, on va monter de manière progressive. Donc c'est pour ça que ces études-là, elles ont vraiment de l'importance aujourd'hui.
4: Durant un mois et demi, trois binômes de géologues arpentent le relief. Leur mission, traquer les roches instables et analyser les traces laissées par les anciens événements pour anticiper les futurs effondrements.
1: Eh ben, ici, ce bloc nous intéresse parce qu'il traduit un mouvement de terrain qu'il y a eu sur cette parcelle en 2016. Et en étudiant ce bloc et puis la falaise qu'il y a au-dessus, on peut prédire ce qui peut se passer dans l'avenir. Donc ici, la taille du bloc et puis la distance par rapport à la falaise nous permet d'ajuster et de cartographier les aléas naturels.
4: La restitution complète de ces expertises de terrain est attendue d'ici juin 2027. Ces données remises à jour serviront notamment de référence obligatoire à la DCA pour accorder ou refuser les permis de construire.
3: Et précision importante, en attendant la publication de ces nouvelles cartes prévues pour 2027, les données actuelles sur les risques naturels restent consultables sur le site rai.gov.pf. L'armée de terre engagée pour la jeunesse du Fénois. Une soixantaine de lycéens issus de 6 établissements de Tahiti composent la nouvelle promotion des volontaires jeunes cadets, lancée vendredi au RIMAP d'Aroué. Âgés de 16 à 18 ans, ces jeunes en difficulté scolaire effectueront 4 semaines en immersion militaire cette année. Un cadre destiné à favoriser leur remobilisation et à leur redonner confiance. Un hippocampe et ses deux petits sous les feux des projecteurs mondiaux. Ce cliché spectaculaire a été sacré plus belle photo sous-marine de l'année 2026 par l'Océanographique Magazine. Un instant rare immortalisé dans les fonds marins de Mo'orea par le photographe Julien Anton, installé à Tahiti. Il raconte les coulisses de cette image exceptionnelle à Thomas Chabrol et Mathieu Casaba.
9: Avec sa forme étrange et sa tête qui rappelle un cheval, cet hippocampe et deux juvéniles ont émerveillé pendant un court instant Julien Anton. Le photographe est parvenu à capturer cette image saisissante. Depuis quelques jours, elle fait le tour du monde.
10: Comme toutes les images, il y a toujours un point très sentimental, très personnel. Donc moi, je suis très content de l'histoire que raconte la photo, parce que toute la recherche de mon côté est l'élément le plus important.
9: Pour réussir le cliché, le photographe s'est renseigné ces dernières années auprès des pêcheurs, des biologistes et même des enfants sur les sites susceptibles d'être des zones d'habitat pour des hippocampes. Il a plongé pendant des heures, la nuit, à plusieurs reprises, le long du rivage entre Punaoya et Faa. Mais c'est à Moréa qu'il saisit cette scène l'an dernier, dans les algues, à 6 mètres de profondeur.
10: Le but, c'était d'immortaliser cette image-là. Initialement, d'ailleurs, simplement l'individu adulte. Et puis, très rapidement, les petits sont arrivés derrière. Donc la scène était remarquable, incroyable, peu documentée même, je dirais.
9: Avec cette photo, le passionné des baleines, requins et tortues a séduit l'œil du jury avec un animal plus inhabituel au concours Ocean Photographer of the Year. Une scène de la vie marine rare à observer.
10: Effectivement, le mâle a cette courbure qui ressemble presque à un salut, à une révérence en fait, faite aux juvéniles qui sont dans la zone. Il y en avait deux autres derrière également, mais qui étaient un peu plus dans la pénombre.
9: Le photographe espère continuer à documenter la faune et la flore des eaux polynésiennes dans le but de sensibiliser le grand public à la fragilité des écosystèmes marins.
10: Vraiment, ce qui me donne du sens à mes images, ce sont les futurs projets à venir liés à la science, donc pour pouvoir vraiment aller documenter tout ça, que ce soit les requins, les tortues sur l'île de Tetiaroa, les différentes espèces de coraux, donc c'est vraiment ce qui me tient à cœur pour le futur.
9: En 2024, Julien Anton avait remporté le deuxième prix du concours dans la catégorie Fine Arts avec cette photo, un œil de requin nourrice. Depuis l'annonce des résultats du concours 2026, le photographe est sollicité par les médias internationaux.
3: De Tahiti aux locaux du géant de la tech en Irlande. À 28 ans, la Polynésienne Maylie Le Gall travaille aujourd'hui chez Google à Dublin. Un parcours international brillant, forgé par les voyages, la maîtrise des langues et un goût prononcé pour le dépassement de soi. Portrait d'une jeune ambitieuse, signé Mathieu Casaba et Veitia Renauta.
11: À 28 ans, la jeune Polynésienne a traversé le globe pour se retrouver aujourd'hui à Dublin, en Irlande, employée chez Google.
12: Actuellement, chez Google, je suis account strategist. 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

0: déplacement permis surtout aux boxeurs de se mesurer à une opposition étrangère, une étape intégrée au projet Ambition 2027 du Comité olympique de la Polynésie française, destiné à accompagner les fédérations vers les Jeux du Pacifique l'année prochaine à domicile. Une délégation tahitienne de 108 combattants a participé à la Jiu-Jitsu Con International et au World Master le week-end dernier. Ils ne sont pas revenus les mains vides. 55 médailles remportées après plusieurs mois de préparation. Ils se sont mesurés à l'élite mondiale et reviennent avec de l'expérience et de nouvelles ambitions. Et pour en parler, nous accueillons ce soir Anne Yonhui-Chang et Kylie Duval qui étaient sur place. Yorana.
1: Yorana.
0: Alors Anna, donc tu as participé justement à ces compétitions. Est-ce que tu peux nous raconter un peu ton expérience?
1: Oui, je me suis positionnée sur trois compétitions qui ont eu lieu sur deux jours, le jeudi et le vendredi. Donc le Jiu-Jitsu Kon Gi avec le kimono, j'ai obtenu la médaille d'or. Le Jiu-Jitsu Kon No Gi le lendemain, je suis arrivée médaille d'argent. J'ai dû déclarer forfait pour la finale pour rejoindre le championnat du monde des World Masters. Et donc je suis arrivée... deuxième.
0: Satisfaite de ton résultat?
1: Très satisfaite. J'avais fait une pause sportive cette année pour bien me reposer. J'avais des blessures à réparer, à soigner. Donc, c'est chose faite. Je me suis remise en forme et c'était plutôt un très très bon résultat que j'ai là. J'ai enchaîné 5 combats et je suis arrivée jusqu'au bout. Donc, même si elles ne sont pas toutes en or, elles sont très satisfaisantes pour moi.
0: Alors, on parle de compétition en gi et en no-gi, donc en kimono et sans le kimono. Est-ce que tu peux nous expliquer un peu quelle est la différence?
1: En gi, donc en kimono, on a l'avantage d'avoir du coup le kimono qui permet d'agripper son adversaire et donc de pouvoir mieux le saisir pour faire des prises. Le sans kimono, il faut avoir, je pense, un niveau encore un peu plus au-dessus parce que justement, on n'a pas de prise sur l'adversaire et donc il faut plutôt jouer avec les articulations et être plus intelligent encore dans le jeu.
0: D'accord. Toi, Kylie, par contre, tu as participé à la même compétition, mais dans la catégorie des jeunes. Est-ce que tu peux nous raconter un petit peu aussi ton parcours?
2: J'ai fait deux compétitions. C'était le vendredi et le samedi. Vendredi, c'était en no-gi, le samedi en gi. En no-gi, j'ai remporté la deuxième place et en gi, la troisième place.
0: Alors, qui tu as rencontré comme adversaire et est-ce que tu peux nous expliquer un peu tes combats? Nous raconter un petit peu tes combats.
2: Là-bas, ils étaient forts. Les adversaires, c'était compliqué à combattre contre eux. Ils étaient techniques, puissants, etc.
0: Est-ce que de temps en temps, tu arrives à te retrouver face à un adversaire qui est plus grand?
2: Oui. Ils peuvent être plus grands, plus imposants.
0: Et comment tu adaptes ta stratégie, ta forme de combat alors, face à des adversaires plus grands ou plus forts que toi?
2: Alors, il n'y a pas vraiment de stratégie. C'est que quand tu rentres sur le tatami que tu peux te créer une stratégie. Par exemple, s'il reste debout, tu peux travailler ta lutte. Mais s'il va au sol, ben faut travailler les passe-gardes, les contrôles.
0: Alors pour ceux qui connaissent pas trop cette discipline, on ne sait pas comment ça se passe les compétitions à l'international. Comment toi tu vis la compétition? Comment ça se passe avant un combat? Il faut rester focus?
2: Déjà tu dois surveiller ton poids. Parce que si t'es pas au poids, tu peux être éliminé directement sans combattre. Ensuite... ils vont vérifier tes angles.

0: Les officiels, si t'es pas au poids prêt, t'es disqualifié d'avance, d'office.
1: C'est un peu un moment fatidique parce que nous qui sommes Polynésiens, qui avons fait le trajet jusque là-bas avec un budget conséquent, il faut vraiment rester très concentré
0: Faut
1: alors.
0: être très vigilant sur les dernières semaines de préparation en amont, donc ici sur Tahiti, pour surveiller son poids. Sinon, il faut s'inscrire sur la catégorie supérieure. Et là, du coup, c'est plus difficile parce que les adversaires, comme il l'a dit, sont plus grands en général, plus puissants aussi. Donc, il faut savoir s'adapter. Donc, vaut mieux bien travailler sa préparation en amont.
1: Merci beaucoup, le temps passe très vite, on est déjà arrivé à la fin de notre séance d'interview. Merci encore et bon courage pour la suite
0: Merci,
1: à vous deux.
0: Oriano.
1: Allez, tout de suite, place au collectif avec notre spécialiste, Juanui Atuahiva. Yorana Juanui.
2: Yorana, Yorana, vous tous derrière vos écrans, heureux de vous retrouver ce soir.
1: Alors, beaucoup d'actualités dans les sports collectifs ce soir, hein.
2: Exactement, Oriano, notamment avec du VAR. Écoutez, c'est simple. Ce week-end avait lieu la LTT Race et puis OPT, Shell, OPT, Shell. OPT, voilà le classement officiel de cette course. Un peu plus d'un mois de la Hawaiki Nui'a, les ténors du V6 continuent à se livrer bataille sur l'eau. Tout de suite, Désiré vous propose ce neck-to-neck comme si vous y étiez.
3: Dès les premiers coups de rame, le rythme est donné. Direction Papenau, face à une mer bien formée. À l'avant, l'équipage A de Shelv A doit composer avec les trois pirogues de la Team OPT. Une véritable revue d'effectifs pour les postiers en vue de la Hawaii Kinui.
4: C'est au mérite, toi, hein, pour monter sur la formation de Hawaii Kinui et Molokai. C'est bien aussi, ça fait un challenge dans le club, mais ça nous pousse à nous dépasser pour avoir notre place pour les courses à venir.
3: Sur le retour vers Taone, le surf s'installe. Les écarts restent serrés. À l'avant de la course, l'équipage C de la Team OPT est lâché. Shelv A est toujours à la lutte avec OPTA et OPTB, mais à l'approche de Pire, OPTA fait la différence. À l'arrivée, la pirogue emmenée par Temonata Poutou s'impose en 2 h 01. L'équipage A de Shelv A prend la deuxième place 38 secondes derrière. OPTB complète le podium de la course.
4: Il y avait un quatuor devant toute la remontée. Après, il y a eu une beau fight avec Shell et notre formation B durant tout le surf. Et on s'est juste amusé, on a pris toutes les vagues. Et voilà. Pourtant, on est d'avoir gagné aujourd'hui. Quoi. On a voulu essayer le rythme de course aujourd'hui et ça marchait ouais, pour nous. Hein. Donc on peut ouais, dire que c'est de bons augures pour nous et pour la préparation du club.
3: Du côté de Shell A, l'heure est encore au réglage. Après la préparation pour les championnats du monde de vitesse, le club de Fareouté doit retrouver ses repères sur le marathon.
5: Nous, notre formation, bon, il y a encore beaucoup à revoir. Hein. Il y a deux nouveaux et puis le placement qu'on a mis là, il y a encore à revoir dessus le réglage, le coup de rame, tout ça. Hein. C'était prévu aujourd'hui, ben, c'est justement par rapport à aujourd'hui, on va travailler ce qu'il faut pour dans 3 semaines. Hein.
3: Même s'il reste encore quelques semaines avant la Hawaii Kinuiva, la bataille a déjà commencé.
2: Le ballon rond reprend ses droits sur les pelouses du Fénois. La nouvelle formule de la Ligue de Tahiti a démarré ce week-end et elle n'a pas fait dans la demi-mesure avec notamment un score fleuve qui relance déjà le débat sur ce nouveau format. Tout de suite, le résumé de cette première journée.
6: Coup d'envoi ce week-end pour la nouvelle formule du championnat de Tahiti de football. Avec le match Pire Central 2 au stade du centre technique de la fédération. Au terme des 90 minutes, les deux équipes se neutralisent. Score final 3 partout. Un scénario spectaculaire pour lancer la saison. Mais c'est un tout autre match qui a marqué cette première journée. Excelsior recevait l'AS Dragon sur sa pelouse et la rencontre tourne festival. 9-0 pour Dragon à la pause, 21-0 au coup de sifflet final. Le meilleur buteur de la saison passée, Ro'onui Tinirawari, signe à lui seul 7 buts.
7: Ouais, ça fait du bien de reporter ce match cet après-midi. Et voilà, on a essayé de respecter cette équipe des CCO quand même. Et ben, on a marqué le plus de buts possible et c'est bien pour la confiance. Et le championnat est encore là, on a essayé de continuer à travailler et pouvoir nous qualifier pour les playoffs.
6: Un tout autre sentiment du côté du banc d'Excelsior qui évoluait encore en Ligue 2 la saison dernière. Un fossé de niveau que l'entraîneur reconnaît sans pour autant perdre le moral.
8: On savait déjà qu'on allait avoir un match difficile. En plus, étant donné que l'équipe elle est pas du tout prête. Bon, non, je suis pas déçu. Hein. En plus, c'est le premier match. On apprend. Hein. On est dans la plus haute ligue. Comme je dis aux joueurs, le championnat n'est pas terminé. Ils viennent que commencer.

0: score important qui relance forcément le débat autour de la nouvelle formule sans Ligue 1 ni Ligue 2 cette saison. Du côté de la fédération, on assume ce choix porté sur le long terme.
1: Ces équipes-là qui commencent cette année et puis qui disent qu'on va essayer, ben, ils savent que l'année prochaine, ben, ils auront le temps de mieux se préparer, de se renforcer, puis de voir le niveau et de mieux se préparer. Mais je pense qu'à la longue, ça va quand même équilibrer la moitié du tableau et le bas du tableau.

0: Et oui, nouvelle journée, nouvelle semaine. Yaorana, Polynésie la première. Vous écoutez avec Elvis Itiner à la console. Vous venez d'écouter Brother Love avec Tangitika. Et avant cela, c'était Supun ou Tetinito. 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Alors, sans plus tarder, donc nous n'avons pas eu France Info aujourd'hui, mais déjà, un premier coup de fil, Yaorana.
1: Bonjour Noëlla.
0: Maïté.
1: Au revoir. Voulais-je avoir un morceau?
0: Vas-y, tu seras le premier, vas-y.
1: Lionel Richie.
0: Oui.
1: Peu importe le morceau.
0: D'accord.
1: Bonne continuation à vous.
0: Maruru, faitoito. Yaorana, pour en ce lundi 14 septembre, il est 8h10. Yaorana.
2: Yaorana.
3: Rana,
0: Hachuru,
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3: Lahaina,
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3: 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Maruru, bonsoir.
0: Ok, Maruru, Fatuto. Oui, c'est bien. Alors, coup de gueule, coup de cœur, n'hésitez pas, 40 86 16 00, il est 8h11, Yaorana.
2: Yaorana, je vais avoir une musique, s'il vous plaît.
0: Allez-y.
2: Cecilio et Capono.
0: Cecilio. Comment?
2: Cecilio et Capono.
0: Oui, le titre?
2: Time Together.
0: Time Together. Au tiroir. C'est noté.
2: Merci, Nana.
0: Merci, Nana. 40 86 16 00 Yaorana, ce lundi 14 septembre, 8h12. Yaorana.
3: Yaorana. Yaorana, Noëlla.
0: Hey, Churu.
3: Maïteiroa. Te, hope to my api.
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3: Lehimene, tatatru. Volare kipsikin.
0: Volare kipsikin.
3: Gipsik.
0: Un gip.
3: Gipsy.
0: Maruru, Maruru. Merci de votre fidélité au 40 86 16 00. Il est 8h12, ce lundi 14 septembre. Donc le standard est déjà en circulation. Yaorana.
4: Et Yaorana. Allô?
0: Oui, Yaorana, vas-y.
4: Oui, Yaorana, je pourrais avoir un morceau.
0: Vas-y.
4: Ok, le groupe, pardon, c'est Sublime with Rome.
0: Sublime.
4: Et la chanson, c'est Take It or Leave It.
0: Take It or Leave It, ok. C'est noté.
4: Ok.
0: Maruru, fais tout. Très chers auditeurs, Yaorana, en cette nouvelle semaine, ce lundi 14 septembre, 8h13, Yaorana.
5: Yaorana.
3: Hey, Yaorana.
0: Hey.
3: Allô?
0: Oui.
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0: 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Alors, cet auditeur qui revient sur l'information qui a été annoncée hier soir dans nos journaux télévisés, un des rameurs qui serait revenu hier soir pour avoir été arrêté à Singapour pour une faute soi-disant, il aurait un geste déplacé. Il aurait tenu les fesses d'une femme singapourienne lors de la dernière soirée en boîte de nuit. Mais cet auditeur précise que avant qu'une sélection parte à l'étranger, il faut d'abord donner des consignes, rappeler quelle est la règle dans chaque pays. Et là, j'apporte des précisions. Avant le déplacement de chaque délégation, chaque sélection à l'étranger, la Fédération thaïsienne de VA avec les présidents de clubs, les responsables de clubs, informe, rappelle les consignes de chaque pays où ils doivent partir. Donc les consignes sont parties, mais après, c'est arrivé. Encore heureux, le jeune rameur va revenir ce soir, ou alors est arrivé ce soir, la nuit de dimanche soir à lundi. Je pense qu'il est revenu. Voilà ce qu'on peut dire. Donc, vos coups de gueule, coups de cœur, au 40 86 16 00, il est 8h17, ce lundi 14 septembre. Yorana.
5: Yorana, Noila. Bravo, une morceau.
0: Oui, vas-y.
5: C'est Katy Perry, Anote Life. Yes.
0: Jackie Piri, c'est noté.
5: Ok, belle journée.
0: Merci, pareillement. Yorana, merci de votre fidélité. Il est 8h18 sur Radio Polynésie La Première, ce lundi 14 septembre. Il fait pas beau, mais à Polynésie La Première, il fait beau toujours. Il y a le soleil avec nous deux, Elvis Tichner. Yorana.
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0: Merci.
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0: ambiance qui donne tout leur sens à cette matinée. Les 12 stagiaires sont répartis autour de 3 ateliers. Chacun reproduit une panne fréquente. Un problème électrique, une mauvaise alimentation en carburant ou un moteur bloqué en position haute.
1: En fait, on n'a pas de courant.
2: Le risque zéro n'existe pas. Et du coup, pour pallier à ces problématiques-là, il faut que toute personne en fait, qui a un bateau, tout simplement, puisse avoir ces connaissances-là.
0: Bobine défectueuse, bougie à contrôler ou filtre bouché. Avant de démonter, les participants apprennent surtout à observer et à identifier l'origine du problème. Le formateur les guide, mais leur laisse effectuer eux-mêmes les vérifications et les manipulations. Car les pannes ne préviennent pas uniquement au moment du départ. De retour à terre, quelques contrôles permettent aussi de préserver le moteur et de limiter les mauvaises surprises.
2: Savoir et aussi rappeler, rincer le moteur correctement quand il sort de mer. Et après, l'entretien courant, comme un contrôle visuel des bougies et aussi également de la pompe à eau.
0: En quelques heures, ces propriétaires de bateaux ne deviendront pas mécaniciens, mais ils doivent repartir, capables de réaliser les premiers contrôles, de reconnaître les pannes les plus courantes et surtout d'adopter les bons réflexes avant de reprendre la mer.
3: Et dans l'actualité régionale, et justement à propos de sécurité en mer, au Vanuatu, l'inquiétude grandit après le naufrage du ferry Matui. Le navire a sombré le 11 septembre alors qu'il assurait la liaison entre les îles d'Espiritu, Santo et Dombae. Selon le dernier bilan communiqué le 14 septembre, 2 personnes ont été retrouvées mortes, 13 ont pu être secourues, tandis que 37 autres restent portées disparues. Les recherches ont mobilisé d'importants moyens maritimes et aériens, avec notamment l'appui d'un avion des forces armées françaises basé en Nouvelle-Calédonie. Une enquête a été ouverte afin de déterminer les circonstances exactes du drame. Et au Tonga, depuis le 8 septembre, centaines de délégués du Pacifique sont réunis à Nuku'alofa pour la 8e édition du Conseil météorologique du Pacifique. Au cœur des discussions, le renforcement des systèmes d'alerte face aux cyclones, aux fortes pluies et aux autres phénomènes climatiques extrêmes qui touchent régulièrement la région. Les travaux se sont achevés hier, lundi 14 septembre, avec l'ambition d'améliorer la protection des populations face aux risques naturels. Et retour au fait noir pour vous parler de ces missionnaires arrivés hier de la Nouvelle-Calédonie. Il s'agit de scientifiques venus mener une mission d'évaluation de l'état de santé des récifs coralliens de Wallis et Futuna. Parmi eux, Sandrine Job, une spécialiste bien connue sur le territoire pour avoir déjà participé à plusieurs campagnes d'observation et de suivi de l'environnement marin. Une actualité que nous ne manquerons pas de vous faire suivre. Et hier, faire bouger la population, c'était l'objectif de la première édition de la Journée nationale du sport organisée par le STJS. Durant toute la matinée, plusieurs séances sportives de 30 minutes étaient proposées gratuitement dans le cadre également de l'opération Septembre bouge. Mais malgré cette initiative placée sous le signe de la santé et du bien-être, la mobilisation n'a pas vraiment été au rendez-vous. Ayata Tarahu, Sophie Tafenoa et Patita Savé.
4: À 9h, tout est prêt au dojo de Kafika, sur le parquet, de la place, beaucoup de place. Le public se fait encore attendre, mais les participantes présentes, elles, entrent rapidement dans le mouvement.
5: J'ai vu passer l'annonce comme quoi il y avait cette activité ce matin, et cet après-midi aussi, je crois qu'il y a quelque chose. Donc voilà, pour une fois qu'il y a un événement, autant participer. Il y a du monde, c'est le matin, on est encore de bonne humeur, donc autant profiter. Il ne fait pas très chaud en plus, c'est bien, il y a de l'air. Donc c'était l'occasion de venir transpirer un peu autrement, quoi.
4: Le réveil musculaire commence en douceur. Les mouvements s'enchaînent, les bras se lèvent et l'équilibre est parfois mis à l'épreuve. Pas de recherche de performance. Ici, chacun compose avec sa condition physique et ses courbatures à venir.
6: C'est la fête du sport, c'est un événement qui s'inscrit dans le dispositif Septembre bouge. Et Septembre bouge, c'est un dispositif ministériel, donc du ministère des Sports, de la Jeunesse et de la Vie associative, pour promouvoir le sport et soutenir les clubs, les associations qui vont mettre en place des initiations, des challenges, des journées portes ouvertes.
4: Organisé par le service territorial de la jeunesse et des sports avec l'association Femmes et Sports, cette matinée marquait la première fête du sport célébrée sur le territoire. Elle s'inscrit dans le programme Septembre Bouge qui réunit plusieurs activités à Wallis et Futuna. Après le renforcement musculaire, une initiation au pickleball était notamment proposée dans l'après-midi. Un programme fourni mais un public encore discret pour cette première édition. Les organisateurs en prennent acte.
6: C'est vrai que c'est toujours difficile de fédérer autour de la pratique sportive, mais notamment ça nous permet de, bah aussi de peut-être améliorer notre communication et nous rendre compte qu'il y a aussi des gens présents qui ont envie de faire du sport ensemble et comprendre que 30 minutes c'est nécessaire, il faut bouger 30 minutes minimum par jour.
4: Pas de record d'affluence donc, mais le contrat est rempli pour les participantes. 30 minutes d'activité, quelques efforts et suffisamment d'énergie pour commencer la journée.
3: Et religion, pour terminer ce journal, aujourd'hui la communauté catholique célèbre Notre-Dame des Sept Douleurs, une fête qui rend hommage à la Vierge Marie et à sa compassion au pied de la croix. Elle est célébrée chaque année au lendemain de la fête de la croix glorieuse marquée hier le 14 septembre. À Moua, les fidèles se sont mobilisés dès hier à l'occasion de cette première célébration avant les offices et les temps de prière prévus aujourd'hui pour Notre-Dame des Sept Douleurs. Les précisions et explications du Père Soane Maliva au micro de Myrna Kilam.
1: Nous allons célébrer ce soir la fête du Seigneur de la croix glorieuse. Ensuite, avec Marie, il y aura une procession mariale de l'église du Sacré-Cœur vers Notre-Dame des Sept Douleurs, toujours à Tepa, dans sa chapelle, où on exposera le Saint-Sacrement toute la nuit, adoration nocturne, et puis toute la journée pour celles et ceux qui veulent passer, se recueillir et prier. Et puis, s'achèvera avec la messe à 18h en l'honneur de la Vierge Marie. C'est la tradition de l'Église. Hein. Tout ça remonte à l'époque de l'Empire romain, de l'empereur Constantin. La restitution des reliques de la Sainte Croix par sa maman, Sainte Hélène. Et donc, s'en est suivi une tradition, une célébration. Et puis, et l'Église a médité là-dessus et la ferveur populaire a fait qu'on a retenu ces dates-là, mais ouais, c'est pas d'aujourd'hui. Ce sont des faits, des actes de la foi qui a perduré dans l'histoire de ce monde. Et donc on répète l'histoire, on vénère Marie, on adore la croix de Jésus et voilà, on participe à la liturgie de l'Église.
3: Et voilà qui met un terme à cette édition. Merci de votre attention. Excellente journée sur la première.
7: Merci Lotana pour toutes ces informations. Prochaines informations donc avec notre rédaction locale tout à l'heure à partir de midi pour les journaux de la mi-journée.

7 heures passées de 32 minutes sur lycée Futuna, la première à cause bien sûr d'un souci technique. Nous ne pouvons pas retrouver la rédaction de NC La Première ce matin pour deux nouvelles informations. La suite donc, je vous propose en musique, cette fois-ci du local, avec le groupe Ngalu Pacifica. 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

0: Pédibus et le Vélobus, tandis que l'UNC proposera une journée d'animation autour du vélo le 17 septembre.
1: Des enfants qui arrivent à l'école sans avoir suffisamment mangé, au point pour certains de faire des malaises.
2: À Bouloupari, l'équipe éducative de l'école primaire Daniel Mathieu est confrontée à cette réalité. Depuis l'an dernier, l'établissement, la mairie et les associations se mobilisent pour apporter une aide concrète à ces élèves. Le reportage de Natacha Lassos-Cognard et Caroline Antich-Martin.
3: Tous les matins, dans cette école primaire de Bouloupari, du pain beurré est distribué durant la récréation à certains élèves. Un geste qui peut paraître anodin, mais qui ne l'est pas pour les bénéficiaires. C'est le cas de cette fillette, habituée à sauter certains repas, et notamment le petit déjeuner.
4: J'ai fait un malaise après le cours de sport, parce que je n'avais pas certainement mangé le matin.
5: Est-ce que papa et maman ont assez d'argent pour t'offrir des repas ?
4: Ben, maman, ça dépend quand elle arrive à faire des petits boulots, puis ben, mon père, oui, des fois.
3: Cette fillette n'est pas la seule à vivre cette situation. Ils sont au total 15 élèves dans cette école, recensés par l'association Bouloupari Solidarité. Un nombre qui est constant depuis l'année dernière, mais qui ne reflèterait pas entièrement la réalité des besoins. On écoute Rosemonde Verdier, la présidente de l'association Bouloupari Solidarité.
6: C'est mitigé dans la mesure où, d'une part, c'est le même, à peu près le même nombre, mais d'autre part, est-ce que ça veut dire que la population de Bouloupari a stagné aussi au niveau des besoins ? Je n'en suis pas certaine. Entre les gens qui se manifestent, les gens qui ne se manifestent pas, c'est difficile à évaluer.
3: En 2025, cette distribution de pain beurré était une opération financée sur fonds propres par l'école Daniel Mathieu, l'association Bouloupari Solidarité et le club de service Kiwani Sud-Ouest. Depuis cette année, elle est soutenue par le dispositif de solidarité républicaine mis en place par l'État. Des aides que certaines familles ont encore du mal à accepter. Calixta Kananou, la présidente de l'association des parents d'élèves de l'école Daniel Mathieu.
7: Les parents ont du mal aussi d'aller vers les aides. C'est un retrait de leur part, la honte. Parce que beaucoup de parents, on va dire 4 ans en arrière ou 5 ans en arrière, avaient une bonne situation, que maintenant tout a changé.
3: Pour venir en aide à ses habitants, la mairie de Bouloupari peut donc compter sur les 21 millions de francs alloués par le dispositif de solidarité républicaine. Une enveloppe consacrée dans cette commune au social, à la jeunesse ou encore au transport.
2: Et cette précarité qui touche de nombreux Calédoniens, c'est le sujet de votre émission interactive. 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
1: Au chapitre judiciaire, la troisième session d'assises de l'année débute aujourd'hui à Nouméa avec une affaire de viol.
2: Cette session se tiendra sur 4 semaines, au lieu de 6 pour accélérer le jugement des affaires criminelles. Et ce modèle restera en place jusqu'à fin 2027 au moins. Le détail des affaires avec Pierre-Yves Michaud, avocat général près la cour d'appel de Nouméa.
8: Pour cette session, nous avons 8 dossiers criminels qui concernent pour 4 d'entre eux des affaires de mœurs, des affaires de viol. Viol par conjoint, viol commis en état de récidive légale, viol sur mineur de 15 ans. 2 affaires de coups mortels, une affaire de violence en réunion ayant entraîné la mort sans intention de la donner, où nous avons 3 accusés, et une affaire de violence ayant entraîné la mort sans intention de la donner, où une seule personne est accusée. Et ensuite, nous avons un dossier d'appel pour une affaire de meurtre, recel de cadavre et modification de scène de crime. C'est un dossier qui vient de Wallis. Et un deuxième dossier de meurtre par personne en état d'ivresse. Donc des dossiers qui sont quand même dans l'ensemble assez lourds.
2: Des propos recueillis par Julie Straboni. L'affaire de viol qui débute aujourd'hui sera examinée sur 2 jours. L'accusé avait déjà été condamné pour des faits similaires en 2016 alors qu'il était mineur. Il a reconnu les faits et encourt 30 ans de réclusion criminelle si la récidive est reconnue. Le règlement intérieur du Congrès qui fixe les règles de fonctionnement de l'institution, vieux de 25 ans, a été réformé. Les modifications du règlement intérieur ont été adoptées hier. Un chantier engagé depuis 7 ans qui n'avait jamais abouti. Dès son installation à la présidence du Congrès, Virginie Ruffnac a souhaité se saisir du dossier. Elle détaille les principaux changements.
9: Je suis très heureuse qu'aujourd'hui ce règlement intérieur soit enfin adopté, avec des mesures phares, comme celle que dorénavant eh bien, on pourra examiner en maximum 3 mois un texte lorsqu'il est déposé sur le bureau du Congrès. Vous savez, ces dernières années, il y a des textes qui sont restés parfois jusqu'à 2 ans sur le bureau du Congrès sans être examinés. Le fait de réduire les délais de convocation, on passe à 2 jours francs sur la convocation d'une séance publique, par exemple, et donc on pourra rester sur les semaines Congrès. On pourra convoquer une séance publique le lundi pour le vendredi, par exemple. Ça va nous permettre, dans le travail qui est devant nous aujourd'hui, de réforme de la Nouvelle-Calédonie, qui vont nécessairement passer par des votes d'élus du Congrès, eh bien d'avoir une forme d'efficacité, moins de contraintes et effectivement plus de transparence aussi. Vous savez que des statistiques 2 fois par an. Sur le site internet du Congrès, rendant

0: les Insoumis et les communistes en tête, le candidat à la présidentielle PCF Fabien Roussel ce week-end en marge de la fête de l'humanité.
1: J'appelle à des mobilisations les plus larges, dès maintenant, sur les ronds-points, pour défendre le pouvoir d'achat, les salaires. C'est maintenant qu'il faut que l'on se batte.
0: Pas d'appel à la mobilisation pour le patron du Parti Socialiste, candidat à la primaire de son camp, mais Olivier Faure soutient la démarche.
2: Ce n'est pas moi qui dicte leur conduite aux Françaises et aux Français quand ils se soulèvent. Mais s'ils se soulèvent, je le comprendrai parfaitement et je serai à leur côté. Parce qu'il n'est plus possible d'avoir des gens qui travaillent mais qui ne sont pas rémunérés à l'heure de ce qu'ils font.
0: Du côté du Rassemblement National, même prudence qu'en 2018, les troupes de Marine Le Pen préfèrent appeler les Français aux urnes, à l'image de la députée Laure Lavalette, invitée de France Info ce matin.
3: J'entends cette colère, hein. Moi, je suis très souvent en circonscription, je vois bien les Français qui sont exsangues. Mais en fait, la meilleure façon de se faire entendre en démocratie, c'est évidemment le bulletin de vote. Et c'est évidemment le 2 mai au second tour de l'élection présidentielle où se mobiliser c'est bien, mais voter c'est mieux.
0: Pas de prise de risque pour le RN qui, à l'image de la droite, se tient traditionnellement à l'écart des manifestations.
4: À 6h46, côté sport, football très exactement, les U20 calédoniennes repartent malgré toutes fières de leur performance dans la phase de groupe de la Coupe du Monde.
5: Leur dernier match face au Nigeria s'est terminé dimanche avec un score de 10-1. Sina Kourevi a signé un but historique en toute fin de rencontre. Malgré les défaites, l'aventure dans les phases de poule ont été riches en apprentissage pour une équipe amateur comme celle des Kagou. Léon Aïchonier est sélectionneur de l'équipe féminine des moins de 20 ans.
6: Comme je disais, pour bien mesurer notre parcours, il faut aussi regarder la réalité en face. Nos adversaires affichent des palmarès impressionnants et alignent des joueuses déjà sous contrat professionnel, comme l'Espagne. Elles disputent, on va dire, énormément de matchs dans la saison. On va parler de 30 à plus par rapport à ces matchs-là. C'est des matchs à haute intensité par saison. Là où nos filles en jouent une dizaine par an... avec un statut 100% amateur. Voilà la différence. Donc le fossé d'expérience et de moyens n'a fait que valoriser le courage et l'abnégation de notre, on va dire, de nos filles, de notre groupe. Il ne faut pas non plus, par rapport au tableau d'affichage, et tout de suite être derrière pour dire il y a des écarts de score. Mais il faut parler de détails, parce qu'on ne va pas parler de petits détails, mais c'est vraiment de détails qui sont importants. Quand je parle du fossé d'expérience et de moyens, c'est simplement ça, voilà.
5: Des propos recueillis par William Lecrain. Et si vous pouviez refaire votre arbre généalogique sur 5, 6 ou 12 générations, encore faut-il savoir où chercher et quelles sont les règles à respecter. La mairie de Nouméa a donc organisé début septembre une conférence sur les bases des recherches généalogiques. L'occasion d'ouvrir les portes des archives de la ville et de dévoiler certains des plus anciens documents qu'elle abrite et de montrer que les recherches peuvent se faire ailleurs qu'au service de l'état civil. C'est le sujet de votre grand angle ce matin, dont voici un extrait.
7: C'est la vie d'adoption de leur enfant. Donc ça veut dire que cet enfant qui a été adopté en 46, il a donc l'acte à moins de 100 ans, mais on a le nom de sa mère qui est cité dans le journal. Donc c'est toujours intéressant, voilà, c'est toujours aussi intéressant de consulter la presse d'époque. On peut trouver.
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